0: Pourquoi ne vouliez-vous pas?
1: Oh, je vais passer quelque chose au fond de lieu.
0: Prenez garde, vous allez tomber.

0: passe par ce soir. Tu as du sang sur le front, qu'as-tu fait?
1: Rien, rien, j'ai passé au travers

Pourquoi m'examinez-vous comme un pauvre? Je ne viens pas vous demander l'aumône. Vous espérez voir quelque chose dans mes yeux sans que je voie quelque chose dans les vôtres.

fermé. Vous avez la fermée pour longtemps. Ne mettez pas ainsi votre main à la...

Si j'avais une hier pensée, pourquoi ne la dirais-je pas? Ah ah! Ne tentez pas de vue ici! Donnez-moi cette main! Oh! Vos mains sont au chaud! Allez-vous-en! Votre chair me dégoûte! Allez-vous-en! Il ne s'agit plus de fuir à présent! Vous allez me suivre à genoux.

0: L'Eter di Aranorbra.
1: Chi?
0: Volò.
2: Volò. Muto. Je ne vois rien.
0: Là, au bout d'un osobre.
2: Oui, oui, je l'ai vu. Ne nous retournons pas brusquement.
0: Il a son épée.
2: Ce n'est pas la mienne.
0: Il a vu que nous nous embrassions.
2: Il ne sait pas que nous l'avons vu. Ne bouge pas, ne tourne pas la tête. Il se précipiterait. Il nous observe. Il est encore immobile.
0: Va-t'en.
2: Va-t'en. Par ici, je l'attendrai.

0: qu'y a-t-il? Qu'est-ce que toutes ces femmes viennent faire ici?
1: Ce sont les servantes.
2: Et est-ce qui les a appelées?
1: Ce n'est pas moi.
0: Que venez-vous faire ici? Personne ne vous a demandé. Que venez-vous faire ici? Mais qu'est-ce que c'est donc?